0: gens qui vivent des productions de leur esprit, c'est « Quelles sont vos sources d'inspiration ?»
1: Be the one.

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